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1: Waouh! Mais qui est cet homme? Est-ce un Baghdadi? Je ne l'ai jamais vu ici. Serait-ce un prétendant pour la princesse?

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Bonjour à tous et bienvenue dans la rubrique En vrac, votre condensé d'infos locales essentielles dans votre quotidien. On fait le point sur les fermetures des secrétariats de mairie, celui de la Croix-aux-Mines jusqu'au 23 août, de Romomex jusqu'au 21 août, de Bertrimoutier jusqu'au 24 août et enfin à Coinche jusqu'au 31 août. Le guichet de l'aide carburant destiné aux travailleurs grands rouleurs ferme définitivement ses portes le 31 août. Il ne vous reste plus que quelques jours. Si vous utilisez quotidiennement votre véhicule pour aller travailler, c'est le moment d'en profiter. Cette indemnité de 100 € a été pensée pour alléger votre facture à la pompe. La prolongation touche à sa fin, alors ne tardez plus. Rendez-vous dès aujourd'hui sur le site dédié pour faire votre demande avant la clôture. Une omission ou une coquille sur votre déclaration de revenus. Grâce au droit à l'erreur, vous pouvez rectifier la situation sans risquer de pénalité. Si vous avez déclaré en ligne, le service de correction ouvre sur votre espace finance publique du 29 juillet jusqu'en décembre. Vous pouvez y modifier vos montants et recevoir un avis ajusté. Seule exception, les changements de situation familiale ou d'adresse qui nécessitent une démarche spécifique. Si vous avez utilisé la version papier, il vous suffit de porter réclamation des réceptions de votre avis fin juillet, soit depuis la messagerie sécurisée de votre espace personnel, soit par courrier à votre centre des impôts. Face à la multiplication des trottinettes en ville et pour lutter contre le comportement à risque, la municipalité de Saint-Dié renforce les règles de sécurité routière. Désormais, le port du casque homologué et attaché devient obligatoire pour toute personne circulant en trottinette électrique sur l'ensemble du territoire communal, ainsi qu'un équipement rétro-réfléchissant. Attention, si vous devez emprunter la RD 1420, du 17 août au 30 septembre, des travaux d'aménagement imposent la fermeture totale de cet axe entre Bourbruche et Saint-Blaise-la-Roche. Une déviation est mise en place dans les deux sens de circulation, notamment sur l'axe Salles-Strasbourg via Renru et Colroy-la-Roche. Prenez un peu d'avance sur votre trajet, suivez bien les panneaux d'itinéraire conseillés et soyez prudents au volant. À Saint-Dié, les travaux de la rue du Nouvel Hôpital touchent enfin à leur fin. Mais attention aux perturbations en début de semaine. Lundi et mardi, le giratoire de la place de la Rochotte sera totalement fermé à la circulation pour la pose des enrobés entre la rue de Turin et la rue d'Ormont. Une déviation est mise en place le temps du chantier. Notez également que les derniers travaux sur la piste cyclable et les trottoirs auront lieu le 28 août. On termine comme toujours avec les numéros d'urgence. C'est essentiel de les avoir en tête. Le 15 pour le SAMU, le 17 pour la police, le 18 pour les pompiers et le 112, le numéro d'urgence européen. Le 114 est à disposition pour les sourds et malentendants. Le 116-117, ce service est gratuit, disponible 24 heures sur 24, 7 jours sur 7. Il vous permet d'obtenir une réponse médicale rapide pour des soins urgents mais non vitaux. Et si vous avez un souci sur les lignes électriques, le numéro d'urgence d'Enedis est le 09-726-750-88. Voilà, c'est tout pour aujourd'hui. Passez une excellente journée à l'écoute de Radio Bellevue.

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1: Bonjour à tous, alors quelle sera l'humeur des astres en ce jour férié ?
2: Bélier, bonne nouvelle, après un passage à vide, eh bien le doute laisse la place à la conviction.
1: Taureau, vous faites de grands projets avec votre partenaire, la journée se place sous le signe de la complicité.
2: Gémeaux, vous serez extrêmement efficace dans vos rapports avec les autres, car vous comprendrez leurs motivations, tant dans la vie professionnelle que privée.
1: Cancer, vous bénéficiez d'un regain d'énergie pour faire face aux imprévus.
2: Lion, aujourd'hui, vous serez diablement efficace. Grâce à votre possibilité d'aborder une multitude de sujets avec plus de compétences que quiconque.
1: Vierge, vous broyez du noir face à une situation qui vous contrarie. Résultat, vous ne serez pas d'une compagnie des plus agréables aujourd'hui. Dommage.
2: Balance, votre excellente mémoire sera un atout dans votre profession.
1: Scorpion, vous êtes placé sous une très bonne période. Votre ambition et votre motivation seront au top.
2: Sagittaire, vous aurez beaucoup d'énergie à revendre. Alors, servez-vous-en à des fins constructives.
1: Capricorne, profitez donc de l'accalmie planétaire pour faire le vide et vous ressourcer auprès de ceux que vous aimez.
2: Verseau, optimiste, vous savez que les pires situations finissent toujours par se redresser. Eh bien, ce sera le cas aujourd'hui.
1: Enfin, Poisson, vous endosserez à la perfection le rôle de meneur et vos bonnes idées trouveront des échos favorables. Bonne journée à tous, à demain nous fêterons Armel.

0: Découvrons tout de suite l'éphéméride de ce 15 août. Bonne fête Marie, Maria, Maryse, Manon, Alfred. C'est aussi l'Assomption, la fête de Marie qui est la patronne de la Rome et du Portugal. Leur couleur le violet, leur chiffre le 1. Les naissances du 15 août, Jennifer Lawrence, l'actrice. Ben Affleck, l'acteur, réalisateur, scénariste et producteur de cinéma. Anthony Anderson, l'acteur et producteur américain. Alain Juppé, l'homme politique. Sylvie Vartan, la chanteuse et actrice. Régine Desforges, l'écrivain, éditrice de La Bicyclette Bleue. En 1934, c'est la naissance de Nino Ferrer, le chanteur. En 1925, Mike Connors, l'acteur et producteur américain de la série télé Manix. En 1919, Ménie Grégoire, la journaliste, écrivain, pionnière radiophonique sur RTL, du dialogue avec les femmes sur leur vie intime.
1: Les décès en 2023, Gérard Leclerc, journaliste de radio et de télévision, demi-frère du chanteur Julien Clerc.
0: En 2021, Gerhard Müller, le footballeur. En 2016, Solange Fasquelle, la femme de lettres. En 2013, Jacques Vergès, l'avocat franco-algérien. En 2011, Alain Lesprez, le poète, parolier et chanteur. En 1985, Marie Belle, la comédienne de théâtre et actrice. En 2002, c'est le début de la construction du bateau Queen Mary II. En 1994, c'est l'arrestation du terroriste Carlos au Soudan. En 1971, c'est l'annonce par le président américain Richard Nixon de la suspension de la libre convertibilité du dollar. En 1969, Woodstock, dans l'État de New York, se crée l'événement musical. Le festival hippie réunit pendant 3 jours près de 400 000 personnes pour célébrer l'amour, la paix, la musique. Les grandes stars du rock se succéderont sur la scène. En 1954, c'est l'inauguration de l'aéroport d'Orly. En 1806, c'est la pose de la première pierre de l'Arc de Triomphe à Paris. Le dicton « S'il pleut pour l'Assomption, tout va en perdition. Pluie de l'Assomption, 8 jours de mouillon. » Et de l'Assomption, la clarté fait le vin de qualité.

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1: Je n'aurai pas le temps de tout faire.
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4: Bonjour à tous. À la une ce samedi, l'incendie continue sa progression dans les Landes. Près de 1300 hectares ont déjà été parcourus depuis jeudi, proche de Mont-de-Marsan. Les autorités précisent tout de même que l'intensité a légèrement diminué cette nuit, même si le feu n'est toujours pas fixé. Les conditions pourraient être plus favorables aujourd'hui, notamment grâce à la baisse des températures. En attendant, 64 départements restent toutefois en alerte orange canicule aujourd'hui. Cela concerne la majeure partie du territoire. Météo France prévoit tout de même un début de retour à la normale. Le mercure devrait redescendre, notamment sur la façade ouest. L'actualité, c'est aussi ce drame en Haute-Savoie. Un homme de 30 ans a perdu la vie hier à Sixte-Fer-à-Cheval. Il a été emporté par une coulée de boue. Une jeune femme a également été légèrement blessée. Un accident qui intervient 10 jours seulement après le décès d'une femme dans les mêmes circonstances et au même endroit. Un week-end du 15 août synonyme de galère sur les routes. Bison futé et voie rouge dans les deux sens de circulation sur l'ensemble du territoire. La région Auvergne-Rhône-Alpes est quant à elle classée noire dans le sens des départs. La circulation devrait se charger dès ce matin avec un pic attendu à la mi-journée. Trafic perturbé également dans les airs ce week-end. Les salariés d'EasyJet sont en grève aujourd'hui et demain. Une quarantaine de vols au départ de la France sont annulés ce samedi. L'intersyndicale dénonce l'échec des négociations sur l'amélioration des conditions de travail. Dans l'actualité internationale, le détroit d'Ormuz sera bientôt un territoire des États-Unis. La déclaration de Donald Trump depuis New York hier. Le locataire de la Maison-Blanche a assuré vouloir s'emparer du territoire une fois la guerre avec l'Iran terminée. Selon le président américain, Washington aurait la main mise sur le détroit, affirmation démentie par Téhéran. Et puis dans les bassins, Léon Marchand qualifié pour les finales du 200 mètres papillon au championnat d'Europe à Saint-Denis. Il a remporté sa demi-finale en réalisant le meilleur chrono de la série hier. Le nageur toulousain qui pourrait décrocher son tout premier titre individuel de la compétition ce soir en finale. C'est à suivre à partir de 18h30. Bon samedi à tous.

0: Les annonces des manifestations, c'est tout de suite sur Radio Bellevue. C'est le grand jour aujourd'hui. Les Sautres du Voyemont et les habitants vous accueillent à Colroy-la-Grande et Provenchères-sur-Fave pour le grand vide maison des villageois. Toute la journée, parcourez le village à la recherche de bonnes affaires. Suivez le parcours fléché et repérez les maisons participantes signalées par un balai. Des plans sont disponibles chez les exposants et au point info situé 21 rue Maurice Lemaire à Colroy, où le club des amis créatifs vous ouvre leurs portes. Et si vous n'avez pas le temps d'y aller aujourd'hui, pas de panique, celui-ci se poursuivra également demain. Envie d'une sortie nature et rafraîchissante en famille, le jeudi 20 août à 14h30, mettez les pieds dans l'eau à Selles-sur-Plaine. Au programme, une balade ludique au bord de la rivière pour apprendre à identifier les petites bêtes qui y vivent. En soulevant quelques pierres, vous découvrirez tout ce que ces minuscules habitants nous révèlent sur la santé de nos cours d'eau. Cette animation est gratuite et accessible à tous. Pensez à vous inscrire dès maintenant en appelant le 07 81 52 29 81. Le lieu exact du rendez-vous vous sera communiqué lors de votre inscription. Le 17 juillet 2016, l'œuvre architecturale de Le Corbusier faisait son entrée au patrimoine mondial de l'UNESCO. Parmi ses chefs-d'œuvre figure un trésor local d'exception, l'usine Duval, le seul et unique bâtiment industriel édifié par le célèbre architecte suisse. Conçue comme une véritable usine verte, elle incarne une vision moderne combinant innovation, fonctionnalité et qualité de vie au travail. Le musée Pierre Noël vous propose pour ses 10 ans de plonger dans l'histoire de sa conception grâce à des photographies d'époque et une maquette détaillant ses principes architecturaux. Une immersion à petite échelle idéale pour appréhender le génie de Le Corbusier. En sortant du musée à quelques pas de là, vous pourrez vous rendre sur la place aménagée devant l'usine pour admirer l'édifice en réel et apprécier toute la richesse de ses lignes, de ses volumes et de ses détails en toute connaissance de cause. Une belle occasion de poser un autre regard sur ce patrimoine d'exception qui fait la fierté de Saint-Dié. Dimanche 30 août, l'événement incontournable de la fin de l'été est de retour, puisque l'association du foyer Saint-Jacques vous invite à la 53e fête de la patate à Bertrimoutier. Dès 11h30, lancez les festivités avec l'apéritif concert animé par Cosmic Danse Mobile. À 12h30, place au repas sous chapiteau avec deux menus gourmands au choix, une généreuse choucroute garnie ou les traditionnels vôtres, ces délicieuses râpées de pommes de terre servies avec jambon fumé, salade, fromage et dessert. Un menu enfant également proposé à 8 euros. Vous pourrez même acheter vos vôtres à emporter. L'après-midi s'annonce mémorable avec une grande kermesse à 14h, sa grande loterie et ses nombreux stands de jeux suivis à 16h d'un grand bal gratuit animé par l'orchestre Cadence. En soirée, régalez-vous avec la buvette, les tartes flambées et la petite restauration. Pour le repas de midi, la réservation est vivement conseillée au 03 29 51 22 68 ou au 06 87 75 52 12. Connaissez-vous vraiment les 5 villes de l'Union européenne jumelées avec Saint-Dié ? Cet été, partez à la découverte des cités sœurs grâce à la réédition d'une formidable exposition réalisée à l'origine dans le cadre du Festival international de géographie. C'est l'occasion idéale d'en apprendre plus sur l'histoire européenne de Saint-Dié, tout en poussant les portes du magnifique cloître de la cathédrale. L'exposition est à découvrir jusqu'au 7 septembre de 9h30 à 18h30. Alors n'hésitez pas à faire cette belle sortie culturelle au frais et à redécouvrir le patrimoine et l'histoire de Saint-Dié au cloître de la cathédrale. Si vous aussi souhaitez passer votre annonce à l'antenne de Radio Bellevue, n'hésitez pas, appelez-moi au 03 29 57 37 74 du lundi au vendredi.
1: Et dès 9h30, place aux dédicaces week-end. À tout de suite.

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2: Vous êtes en compagnie de Armand et Myriam jusqu'à midi.

0: Myriam, comment ça va?
1: Bonjour Armand, ça va bien et toi?
2: Ça va, ça va.
1: Je suis en pleine forme.
2: Ah, c'est bien.
1: Ouais.
2: Ah, ça promet, ça promet. Bonjour à toutes et bonjour à tous. Bienvenue dans notre émission des dédicaces et week-end de ce samedi 15 août 2026.
1: L'équipe de Radio Bellevue se joint à moi pour souhaiter un joyeux anniversaire à tous nos auditeurs nés ce jour. Que cette journée vous apporte joie, santé et beaucoup de

0: C'est avec un grand plaisir que nous sommes en votre compagnie jusqu'à midi. 2h30 de joie et bien sûr 2h30 de détente. Si vous êtes un peu stressé et angoissé, un seul remède, il n'y a pas de problème, c'est Radio Bellevue 93.5, le son 2 ou radiobellevue.fr. N'hésitez pas à nous contacter au 03
1: 29 57 37 74
0: ou par SMS
1: au 06 23 04 78 51, sans oublier de laisser votre nom.
0: On vous souhaite à toutes et à tous une excellente matinée, un très bon début de week-end et merci à vous de nous avoir choisis. Attention, j'ai pris ce matin en moins compagnie notre cuisinière. Elle nous a mijoté un joli menu pour ce matin.
1: Alors, trio, Julien Clerc, Gérard Blanc, Gérard Blanchard, Mécano, Joe Dassin, Cookie Dingler, Lionel Richie. Voilà ce qui vous attend pour cette première demi-heure de l'émission. À vous de téléphoner.

se détend, on se relaxe. Et on vous invite dès maintenant à passer 2h30 en de la joie et la bonne humeur en notre compagnie. La chanson de l'été, la voici, c'est tout de suite.

l'hymne de nos compagnes avec Trio en 2019. Et maintenant, nous sommes à Monaco. Il fait 28 degrés à l'ombre. C'est fou, c'est trop. Alors que quelques années après, nous avons en France 38 degrés à l'ombre. Alors, ce n'est pas rien. Mais allons faire un petit tour justement à Monaco. Ces chansons romantiques, ça fait partie de notre émission. Les chansons rythmées, sentimentales, c'est sur Radio Bellevue.

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0: On se donne du soleil dans la nuit. Alors si c'est le cas, si ça vous arrive, je vous conseille de rentrer à pied. Hein. Voilà, c'est ça, hein, parce que si on commence à voir le soleil dans la nuit, oui, il vaut mieux rentrer à pied. Tu sais quoi, j'en ai marre de cette nana-là.
1: C'est
0: alors
1: vrai?
0: Moi j'en ai marre de cette nana-là, mais vous pouvez quand même l'appeler au téléphone, car elle est quand même agréable au téléphone.
1: Oui, appelez le 03 29 57 37 74, je vous attends impatiemment.
0: Voilà, tout est dit, malgré que j'en ai marre cette nana-là. Mais en attendant, on écoute Patrick Bruel.
1: Rassurez-vous, c'est pas de moi qui parlais.
0: Non, c'est la chanson.

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1: On poursuit notre voyage musical avec un incontournable de la chanson française. Retrouvez l'inoubliable Joe Dassin avec Siffler sur la colline.

0: 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Une pause s'impose et on revient dans moins de 3 minutes. À tout de suite.
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3: Bonjour à tous. À la une ce samedi, l'incendie continue sa progression dans les Landes. Près de 1300 hectares ont déjà été parcourus depuis jeudi, proche de Mont-de-Marsan. Les autorités précisent tout de même que l'intensité a légèrement diminué cette nuit, même si le feu n'est toujours pas fixé. Les conditions pourraient être plus favorables aujourd'hui, notamment grâce à la baisse des températures. En attendant, 64 départements restent toutefois en alerte orange canicule aujourd'hui. Cela concerne la majeure partie du territoire. Météo France prévoit tout de même un début de retour à la normale. Le mercure devrait redescendre notamment sur la façade ouest. L'actualité, c'est aussi ce drame en Haute-Savoie. Un homme de 30 ans a perdu la vie hier à Sixtefer à cheval. Il a été emporté par une coulée de boue. Une jeune femme a également été légèrement blessée. Un accident qui intervient 10 jours seulement après le décès d'une femme dans les mêmes circonstances et au même endroit. Un week-end du 15 août synonyme de galère sur les routes, bison futé et voie rouge dans les deux sens de circulation sur l'ensemble du territoire. La région Auvergne-Rhône-Alpes est quant à elle classée noire dans le sens des départs. La circulation devrait se charger dès ce matin avec un pic attendu à la mi-journée. Trafic perturbé également dans les airs ce week-end. Les salariés d'EasyJet sont en grève aujourd'hui et demain. Une quarantaine de vols au départ de la France sont annulés ce samedi. L'intersyndicale dénonce l'échec des négociations sur l'amélioration des conditions de travail. Dans l'actualité internationale, le détroit d'Ormuz sera bientôt un territoire des États-Unis. La déclaration de Donald Trump depuis New York hier. Le locataire de la Maison Blanche a assuré vouloir s'emparer du territoire une fois la guerre avec l'Iran terminée. Selon le président américain, Washington aurait la main mise sur le détroit, affirmation démentie par Téhéran. Et puis dans les bassins, Léon Marchand qualifié pour les finales du 200 mètres papillon au championnat d'Europe à Saint-Denis. Il a remporté sa demi-finale en réalisant le meilleur chrono de la série hier. Le nageur toulousain qui pourrait décrocher son tout premier titre individuel de la compétition ce soir en finale. C'est à suivre à partir de 18h30. Bon samedi à tous.
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0: gratuite à Winsenheim, ou alors il y a le jardin d'altitude à Xonrue-Longemer.
1: Et ça, c'est pour deux personnes.
0: Exactement.
1: Alors, si j'ai bien compris, le premier, c'est
0: le
1: pour...
0: Le premier, c'est un pack famille, donc pour deux
1: toute
0: personnes
1: la famille.
0: Et avec les enfants, oui.
1: Ah, pas les voisins, hein. Juste pas que pour la famille. Hein.
0: Même les voisins, hein, on peut...
1: Et le jardin, c'est pour deux personnes.
0: Le jardin, c'est
1: et pour ça, bien sûr, il va falloir rester bien attentif, car on fera un tout petit jeu très, très simple, très facile... pour vous offrir ces entrées et vous faire une petite promenade et grâce à Radio Bellevue. Nous sommes le 15 août, le 227e jour de l'année. Alors le 15 août, on va dire qu'on est férié.
0: Exactement.
1: Exactement.
0: Et on est là. Hein.
1: On est là. Hein. Hein ah non, on est quand même fort. Hein.
0: C'est
1: on est volontaire.
0: Hein. On est volontaire, ah, oui. Même les jours fériés, ah, oui. Tous les jours de pluie, les jours de ah, neige, les jours de chaleur.
1: Rien qui nous arrête.
0: Rien.
1: Alors savez-vous qu'est-ce qu'il y a eu aussi le 15 août ? C'est férié, c'est vrai, mais il y a le 15 août, c'est en 1806, eh bien c'était la pose de la première pierre de l'Arc de Triomphe à Paris. Napoléon pose la première pierre de l'Arc de Triomphe en l'honneur de la Grande Armée. Le monument sera inauguré que le 29 juillet 1836. Oui, c'était le 15 août 1806. Au 03 29 57 37 74.

0: cœur de rocker avec Julien Clerc. Et bien sûr, dans quelques instants, nous allons écouter Waterloo avec ABBA. Mais juste avant, dis-moi, répète un petit peu ce que tu avais annoncé pour les petites sorties.
1: Alors, si vous voulez sortir au château du Hollandsburg, c'est bon pour une entrée de famille gratuite à Winsenheim. Ou alors, si vous voulez aller au jardin d'altitude à Xorulongemer, c'est un pass pour deux personnes.
0: Et si vous voulez justement gagner une de ces entrées au choix, eh bien, dites-moi, qu'est-ce qui s'est passé le 15 août 1806?

0: Et dit juste avant la chanson de Julien Clerc au 03 29 57 37 74. Qu'est-ce qui s'est passé le 15 août 1806? On écoute donc Waterloo à bas.
1: Oui, on écoute Waterloo. Alors c'est de la part de Charlotte et Claude pour Michel Détige, Daniel, Rosette et Claude, leur souhaitant un bon week-end.
0: Si vous avez la réponse, nous on a les billets à vous offrir.

0: Réponse à ma question, qu'est-ce qui s'est passé le 15 août 1806? Mais bien sûr, c'était la pose de la première pierre de l'Arc de Triomphe par Napoléon. Pour ceux qui n'ont encore pas gagné des billets d'entrée, ne vous inquiétez pas, nous en avons d'autres dans notre poche. Et ainsi, on vous fera gagner d'autres billets dans la suite de notre émission des Dédicaces Week-end. En attendant, nous, nous avons la musique dans la peau, c'est ça, on n'y peut rien. On va écouter Zouk Machine, tiens.
1: D'accord, alors c'est de la part de Rosette pour ses enfants, pour Fernand, Gérald, Charlotte, Claude, Marie-Jo, François, leur souhaitant une belle journée.

0: Et avec Corky Dingler sur Radio Bellevue, il est 10h23 minutes au 03 29 57 37 74 au Jardin de mon cœur. Et qui a la clé? Il faut demander à Franck Michael.
1: Et c'est de la part de Chouchou pour sa bien-aimée.

0: Vous êtes en compagnie de Armand et Myriam jusqu'à midi.
1: Au 03 29 57 37 74 ou
2: par SMS au 06 23 04 78 51, sans oublier de laisser votre nom.
1: Ah oui?
2: Oui.
1: Et qu'est-ce que ça fait si on oublie de mettre notre nom?
2: Ah ben, je passe pas la dédicace.
1: Ah ben oui, parce qu'on sait pas pour qui c'est.
2: Ah ben voilà.
1: Donc, oui, mais suivez son conseil, parce que vous savez, quand elle dit quelque chose, elle le fait. Hein.
2: Ah oui, allez, oui, oui. Voilà. Ah, ouais, ouais.
1: Au 03 29 57 37 74, c'est encore le plus facile, comme ça vous aurez le plaisir d'avoir sa voix à l'autre bout du fil. En attendant, nous sommes à la gare de Provenchères, et bien sûr, il y a de temps en temps le train, il siffle pas à chaque fois, mais Richard Anthony, lui, il entend siffler le train.
2: Et c'est de la part de Annie de Baudelaveline pour Daniel, Janine, Bernard et Colette, leur souhaitant un bon samedi.

0: aussi j'entends siffler le train qui entre en gare et nous sommes arrivés et on descend et on écoute Michel Fugain, 2000 ans et un jour.
1: Et on part à Besançon où nous écoute Franck sur radiobellevue.fr.

0: 2000 ans et un jour avec Michel Fugain sur Radio Bellevue. Nous poursuivons avec Franck Michael. Combien de roses? Moi, personnellement, je ne dirais pas combien. C'est pas la quantité qui compte, c'est le plaisir d'offrir. Voici Franck Michael.
1: Oh, comme t'es romantique. C'est de Simone à Saint-Roch pour Solange, Marcel, Alice, Pascal, Michel, Marcel, Madame Coq et Lily et tout.

0: Et nous allons poursuivre avec Yves Dutheil. Et comme nous sommes le 15 août, un petit clin d'œil à toutes les Maries, ainsi qu'à Marie Merveille, Marie Bonheur.
1: Marie Merveille, c'est moi.
0: C'est toi ?
1: Oui.
0: Et Marie Bonheur, c'est
1: aussi.
0: Toutes les Maries.
1: Donc c'est pour Anne-Marie, de la part de sa voisine, lui souhaitant un beau samedi et une grosse caresse au titi.

0: Renault laisse béton au 03 29 57 37 74.
1: C'est de la part de Jean-Marie et Françoise pour Micheline, Lionel, Noël Danault, Michel et toute l'équipe de Radio Bellevue.
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0: Et après cette chanson de Julie Petri, Ève, lève-toi. Et j'espère qu'à 10h47, elle est déjà levée. Et oh bah toi, ça fait longtemps que tu es déjà levée, toi.
1: Ah oui.
0: Ah bah oui.
1: Je me suis même pas couchée d'ailleurs.
0: Ah ouais, d'accord. Ah bah ça ne regarde pas ça.
1: Oui, bah je te le dis quand même.
0: Au 03 29 57 37 74, on va écouter une chanson. Le titre, c'est Elle préfère l'amour en mer. Chacun son plaisir. Et le chanteur, c'est à vous de nous le trouver. Et bien sûr, ça sera juste après cette question. En fait, avant de donner la question,
1: la dédicace.
0: Quelles sont les entrées à...
1: Ah, les Alors déjà, la dédicace, c'est de Rosette pour les animateurs de ce matin. Et on va donner de nouveau, pour gagner des entrées, à Winsenheim, le passe famille au château du Hollandsburg. Ou alors, on peut aussi gagner au jardin d'altitude de Xonru Longemer pour deux personnes.
0: Alors Xonru, c'est avec un X ou avec un Z?
1: Oh ben ça doit être avec un X.
0: Eh ben, c'est marqué dessus.
1: Oui.
0: Ben regarde.
1: Oui, c'est ça.
0: Au 03 29 57 37 74, on écoute cette chanson. Elle préfère l'amour en mer. Et donnez-nous le nom de cet artiste. Au 03 29 57 37 74.

0: Et bien sûr, on peut féliciter Fabienne de Provenchères qui a bien donné la bonne réponse. Philippe Laville, elle préfère l'amour en mer. Nous allons poursuivre avec Johnny Hallyday, avec Gabriel.
1: Et c'est de la part de Hervé pour Martine, Désirée, Rachel, Hervé, Marie-Thérèse, Corinne et pour toute l'équipe de Radio Bellevue.

J'ai refusé de mourir d'amour enchaîné avec Johnny Hallyday sur Radio Bellevue. Il est 11h54. Nous allons écouter la chanson de Amir J'ai cherché de la part de Fabienne pour les auditeurs et animateurs de Radio Bellevue. Alors Fabienne, avant de venir chercher justement vos entrées, voulez-vous nous appeler pour dire justement lequel des deux vous aurez souhaité gagner au 03 29 57 37 74. Voici Amir. Yeah.

0: Et nous allons poursuivre avec Franck Michael au Jardin de mon cœur.
1: Et c'est de Colette de Jamagoutte pour Annie de Bordelaveline, nous souhaitant un bon rétablissement.
0: Et c'est également de Jean-Marie pour sa petite chérie.

0: est déjà 11h sur Radio Bellevue. On se retrouve dans quelques instants. À tout de suite.
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3: Bonjour à tous. À la une ce samedi, l'incendie continue sa progression dans les Landes. Près de 1300 hectares ont déjà été parcourus depuis jeudi, proche de Mont-de-Marsan. Les autorités précisent tout de même que l'intensité a légèrement diminué cette nuit, même si le feu n'est toujours pas fixé. Les conditions pourraient être plus favorables aujourd'hui, notamment grâce à la baisse des températures. En attendant, 64 départements restent toutefois en alerte orange canicule aujourd'hui. Cela concerne la majeure partie du territoire. Météo France prévoit tout de même un début de retour à la normale. Le mercure devrait redescendre notamment sur la façade ouest. L'actualité, c'est aussi ce drame en Haute-Savoie. Un homme de 30 ans a perdu la vie hier à Sixtefer à cheval. Il a été emporté par une coulée de boue. Une jeune femme a également été légèrement blessée. Un accident qui intervient 10 jours seulement après le décès d'une femme dans les mêmes circonstances et au même endroit. Un week-end du 15 août synonyme de galère sur les routes. Bison futé et voie rouge dans les deux sens de circulation sur l'ensemble du territoire. La région Auvergne-Rhône-Alpes est quant à elle classée noire dans le sens des départs. La circulation devrait se charger dès ce matin avec un pic attendu à la mi-journée. Trafic perturbé également dans les airs ce week-end. Les salariés d'EasyJet sont en grève aujourd'hui et demain. Une quarantaine de vols au départ de la France sont annulés ce samedi. L'intersyndicale dénonce l'échec des négociations sur l'amélioration des conditions de travail. Dans l'actualité internationale, le détroit d'Ormuz sera bientôt un territoire des États-Unis. La déclaration de Donald Trump depuis New York hier. Le locataire de la Maison Blanche a assuré vouloir s'emparer du territoire une fois la guerre avec l'Iran terminée. Selon le président américain, Washington aurait la main mise sur le détroit, affirmation démentie par Téhéran. Et puis dans les bassins, Léon Marchand qualifié pour les finales du 200 mètres papillon au championnat d'Europe à Saint-Denis. Il a remporté sa demi-finale en réalisant le meilleur chrono de la série hier. Le nageur toulousain qui pourrait décrocher son tout premier titre individuel de la compétition ce soir en finale. C'est à suivre à partir de 18h30. Bon samedi à tous.
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0: de nous appeler pour qu'elle travaille un petit peu, au moins cette dernière heure. Allez, merci de votre fidélité et soyez bienvenus si vous venez de nous rejoindre pour cette dernière partie. En attendant, voici Claude François avec Le Lundi au Soleil.
1: Et c'est de Françoise et Jean-Marie pour Claudine Entre deux eaux, Michou la cousine de Saint-Dié, Michel et Noël et toute l'équipe de Radio.

0: Et c'est avec les balles populaires, Michel Sardou sur Radio Belleville, il est 11h15.
1: Et c'est de Francine de la Planchette pour Annie et Evelyne, leur souhaitant un bon rétablissement.

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1: On retrouve Armand et Myriam pour la suite des dédicaces week-end.
2: 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Faites-vous plaisir et surtout faites plaisir autour de vous.
3: On va écouter Sur ma route de Black M de la part de Momone et Philou pour nos voisins sympas et pour Radio Bellevue.

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1: Bien sûr que le bonheur, il est là. Il est là sur Radio Bellevue chaque samedi de 9h30 à midi en compagnie de Myriam et Armand. Au 03 29 57 37 74. Ah, ça fait du bien de se lancer des fleurs de temps en temps.
2: Ouais, ben je t'en lance souvent, hein, plus que toi que le contraire.
1: Ah, oui. Non, bah après, n'est pas là pour je suis pas là pour te faire des fleurs.
2: Hein. Ben si, ben si.
1: Allez, on vous attend au 03 29 57 37 74. On passera toutes les dédicaces. Il nous reste à peine 30 minutes. Nous allons poursuivre avec cette chanson de
2: Goldman.
1: Je te donne.
2: Et c'est de Dédé et Martine pour Hervé et Rachel et les animateurs de Radio Bellevue. Merci.
1: C'est également de Michel pour Charlotte, Claude et toute l'équipe de Radio Bellevue. En leur souhaitant un bon week-end. Je te donne, c'est Jean-Jacques et Goldman sur Radio Bellevue.

0: Je te donne. Et oui, tout à l'heure, on disait, on se lançait des fleurs nous-mêmes, hein, puisqu'on n'en a pas, donc on se lance des fleurs nous-mêmes. Et toi, tu m'as fait la réflexion, on te donne jamais des fleurs. Eh bien, sache que maintenant, comme dirait Jean-Jacques Goldman, je te donne justement un grand bouquet de fleurs. C'est le temps des fleurs, t'as plus qu'à aller les ramasser.
1: D'accord.
0: Voici Dalida.
1: Merci Armand, et c'est de la part de Charlotte et Claude pour les animateurs de ce matin, pour les remercier de cette belle émission.

0: avec le temps des fleurs. J'espère que t'as ramassé
1: beaucoup
0: de fleurs.
1: J'ai ramassé un gros bouquet, ouais.
0: Bah après, avec les bras en croix, je sais pas si t'arrives à ramasser beaucoup.
1: Mais bien sûr, avec les bras en croix, j'ai fait beaucoup de choses.
0: Non mais les bras en croix, c'est Johnny Hallyday.
1: Oui, ça je le sais, merci.
0: De rien, c'était gratuit.
1: C'est de la part de Daniel de Saint-Dié pour Annie de Bois-de-Lavaline, Charlotte et Claude, Yvonne Albert, Nicole et Claude et toute l'équipe de Radio Bellevue. Merci Daniel.

Radio Belleville, 11h50, minute au 03 29 57 37 74. On écoute la chanson Prendre un enfant par la main, interprétée par les Kids United et Claudio Capello. Et c'est pour le bon plaisir de Rosette.

0: Et c'est avec un Vosgien. Il est carrément de Gérardmer. Gérardmer ou Gérardmer?
1: Ah bah alors ça, tu me poses une colle. Il faudrait qu'on demande, qu'on se renseigne.
0: Gérardmer.
1: Gérardmer?
0: Oui, Longemer, Gérardmer. Et c'est avec Dominique Walter, balade nord-irlandaise, que nous allons terminer cette émission de ce samedi 15 août.
1: Et c'est de la part de Charlotte et Claude pour Jackie, Françoise, François, Marie-Jo, Ginette, Gilles, ainsi que pour Marie-France.
0: C'est également de Colette de Je m'engoute pour Bernard, en lui souhaitant une belle après-midi.

0: Et voilà les amis, cette émission de dédicace week-end de ce samedi 15 août 2026 touche à sa fin. Mais je crois que tu es de service demain.
1: Je suis de service demain avec Pierrette.
0: T'as tout dit, à partir de ?
1: À partir de 9h jusqu'à 11h30.
0: Jusqu'à 11h30, suivi de l'apéritif concert. En attendant, je vous souhaite à toutes et à tous une excellente après-midi. Mais avant tout, je vous donne rendez-vous également vendredi à partir de 20h pour les tubes des années 60 à aujourd'hui sur le 102 ou radiobellevue.fr. Et sur le 93.5.
1: Alors moi, je vous donne rendez-vous comme tous les jeudis sur le 93.5 à partir de 20h pour les tubes des années 2000.
0: Merci de ta visite et on se retrouve très vite sur les ondes de Radio Bellevue.
1: Merci à toi Armand et merci pour le beau bouquet de fleurs.
0: Que t'as ramassé?
1: Que j'ai ramassé.
0: Ah bah c'est pas pour ton sourire. Hein, pas,
1: pourquoi
0: pas, ah bah non, si ça aurait été pour ton rire, je l'aurais récupéré le bouquet.
1: Oh, c'est pas gentil.
0: Merci de votre fidélité et bien sûr, je vous souhaite une agréable journée, une agréable après-midi, un très très bon week-end, un excellent appétit et je vous dis à très vite sur les ondes de Radio Bellevue. Ciao, bye.
1: Bon week-end à tous.

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4: Bonjour, bonjour à tous. Le feu a repris ce matin dans les Landes. La surface brûlée est désormais estimée à 1600 hectares selon le SDIS. L'incendie était jusqu'ici contenu grâce à des conditions plutôt favorables dans la nuit. Les principales opérations se concentrent dans un secteur difficile d'accès selon les autorités. Les secours ont procédé à de nouvelles évacuations. Au total, 650 personnes ont été déplacées depuis jeudi. Dans ce contexte, 64 départements sont toujours placés en vigilance orange canicule. Ce samedi, l'alerte a été levée dans 19 départements, notamment le long de la façade ouest de la Normandie jusqu'en Occitanie. La vague de chaleur devrait commencer à se dissiper dès aujourd'hui avec un retour progressif vers les normales de saison. Les fortes températures qui devraient tout de même persister dans le quart sud-est jusqu'en début de semaine. On n'en sait plus après cette cyberattaque qui a ciblé la Direction Générale des Finances Publiques. Selon Bercy, des données ont été piratées. 678 000 usagers sont concernés, particuliers comme professionnels. Un bilan consolidé doit être communiqué prochainement selon l'institution. Dans l'actualité également, l'ONU tire la sonnette d'alarme face à l'épidémie d'Ebola en République démocratique du Congo. Selon le chef des affaires humanitaires Tom Fletcher, il s'agit de l'épidémie la plus rapide enregistrée dans l'histoire du virus. On compte en moyenne un décès toutes les 30 minutes. Près de 2130 victimes et 4500 cas ont été recensés depuis le début de l'épisode il y a 3 mois. Nouveau week-end chargé sur les routes des vacances. La journée est classée rouge par bison futé dans les deux sens de circulation sur l'ensemble du territoire. Drapeau noir en Auvergne-Rhône-Alpes dans le sens des départs. Des ralentissements sont attendus jusqu'en début de soirée. Trafic perturbé également dans les airs. Ce week-end, les salariés d'EasyJet sont en grève aujourd'hui et demain. Une centaine de vols au départ de la France sont annulés ce samedi. L'intersyndicale dénonce l'échec des négociations sur l'amélioration des conditions de travail. Et puis en athlétisme, pas de nouvelles médailles pour les Français au championnat d'Europe à Birmingham. Anaïs Bourgoin et Clara Lieberman ont notamment terminé 9e et 10e du 800 mètres. Bonne journée à tous.

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Votre rubrique emploi, c'est tout de suite sur Radio Bellevue. Cette semaine, je vous propose 3 postes proposés à Saint-Dié-des-Vosges et dans ses environs, dans la restauration, l'hôtellerie et les services à la personne. Première offre, un poste de serveur ou serveuse est à pourvoir en CDI à Saint-Dié-des-Vosges. Vous accueillerez les clients, prendrez leurs commandes, les transmettrez en cuisine, puis assurerez le service des plats en salle. Vous participerez également aux encaissements, au nettoyage de la salle, au dressage des tables et à la tenue de la caisse. Il s'agit d'un emploi de 35 heures par semaine avec des horaires fractionnés et variables, ainsi que du travail les week-ends et les jours fériés. Le salaire annoncé est de 1 867 € brut par mois. Les débutants sont acceptés. Deuxième proposition, un hôtel-restaurant de Saint-Dié-des-Vosges recherche un valet ou une femme de chambre dans le cadre d'un CDD de 6 mois. Les missions consistent à nettoyer et remettre en ordre les chambres et les salles de bain, changer le linge, refaire les lits, dépoussiérer les surfaces et renouveler les produits d'accueil. Vous devrez aussi signaler les éventuelles anomalies et les besoins de maintenance. Le poste est proposé à temps partiel à raison de 25 heures par semaine avec du travail le week-end et les jours fériés. Les débutants sont acceptés, une première expérience en hôtellerie constitue un plus, mais elle n'est pas indispensable. Enfin, une entreprise recrute un auxiliaire de vie en CDI sur le secteur de Saint-Dié et dans un rayon de 20 km. Vous interviendrez notamment pour le ménage, le repassage, les courses, la préparation des repas, l'aide à la toilette, à l'habillage, au lever et au coucher. Le contrat débute à 12 heures par semaine et pourra évoluer. Le salaire se situe entre 12,31 € et 12,40 € brut de l'heure. Les débutants sont acceptés et un accompagnement est prévu lors de la prise de poste. Un CAP, un BEP ou un niveau équivalent en accompagnement éducatif et social est indiqué ainsi que le permis B. Vous pouvez retrouver ces 3 annonces et transmettre votre candidature directement sur le site de France Travail. Bonne chance dans vos démarches et à très vite pour une nouvelle rubrique emploi sur Radio Bellevue.

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Bonjour à tous et bienvenue dans la rubrique En vrac, votre condensé d'infos locales essentielles dans votre quotidien. On fait le point sur les fermetures des secrétariats de mairie, celui de la Croix-aux-Mines jusqu'au 23 août, de Romomex jusqu'au 21 août, de Bertrimoutier jusqu'au 24 août et enfin à Coinches jusqu'au 31 août. Le guichet de l'aide carburant destiné aux travailleurs grands rouleurs ferme définitivement ses portes le 31 août. Il ne vous reste plus que quelques jours. Si vous utilisez quotidiennement votre véhicule pour aller travailler, c'est le moment d'en profiter. Cette indemnité de 100 € a été pensée pour alléger votre facture à la pompe. La prolongation touche à sa fin, alors ne tardez plus. Rendez-vous dès aujourd'hui sur le site dédié pour faire votre demande avant la clôture. Une omission ou une coquille sur votre déclaration de revenus. Grâce au droit à l'erreur, vous pouvez rectifier la situation sans risquer de pénalité. Si vous avez déclaré en ligne, le service de correction ouvre sur votre espace finance publique du 29 juillet jusqu'en décembre. Vous pouvez y modifier vos montants et recevoir un avis ajusté. Seule exception, les changements de situation familiale ou d'adresse qui nécessitent une démarche spécifique. Si vous avez utilisé la version papier, il vous suffit de porter réclamation des réceptions de votre avis fin juillet, soit depuis la messagerie sécurisée de votre espace personnel, soit par courrier à votre centre des impôts. Face à la multiplication des trottinettes en ville et pour lutter contre le comportement à risque, la municipalité de Saint-Dié renforce les règles de sécurité routière. Désormais, le port du casque homologué et attaché devient obligatoire pour toute personne circulant en trottinette électrique sur l'ensemble du territoire communal, ainsi qu'un équipement rétro-réfléchissant. Attention, si vous devez emprunter la RD 1420, du 17 août au 30 septembre, des travaux d'aménagement imposent la fermeture totale de cet axe entre Bourbruche et Saint-Blaise-la-Roche. Une déviation est mise en place dans les deux sens de circulation, notamment sur l'axe Salles-Strasbourg via Renru et Colroy-la-Roche. Prenez un peu d'avance sur votre trajet, suivez bien les panneaux d'itinéraire conseillés et soyez prudents au volant. À Saint-Dié, les travaux de la rue du Nouvel Hôpital touchent enfin à leur fin. Mais attention aux perturbations en début de semaine. Lundi et mardi, le giratoire de la place de la Rochotte sera totalement fermé à la circulation pour la pose des enrobés entre la rue de Turin et la rue d'Ormont. Une déviation est mise en place le temps du chantier. Notez également que les derniers travaux sur la piste cyclable et les trottoirs auront lieu le 28 août. On termine comme toujours avec les numéros d'urgence. C'est essentiel de les avoir en tête. Le 15 pour le SAMU, le 17 pour la police, le 18 pour les pompiers et le 112, le numéro d'urgence européen. Le 114 est à disposition pour les sourds et malentendants. Le 116-117, ce service est gratuit, disponible 24 heures sur 24, 7 jours sur 7. Il vous permet d'obtenir une réponse médicale rapide pour des soins urgents mais non vitaux. Et si vous avez un souci sur les lignes électriques, le numéro d'urgence d'Enedis est le 09-726-750-88. Voilà, c'est tout pour aujourd'hui. Passez une excellente journée à l'écoute de Radio Bellevue.

0: 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Bon après-midi à tous.
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2: Bonjour à tous. Sur le front des incendies, le feu qui s'est déclaré dans les Landes s'est réactivé tôt ce matin après un début de nuit favorable. 1600 hectares ont brûlé pour le moment et 650 personnes ont été évacuées. Aucune maison n'a été touchée. Le préfet précise que c'est un secteur compliqué d'accès. 550 pompiers sont mobilisés. La chaleur persiste. 64 départements sont toujours en vigilance orange canicule. Alerte levée dans 19 départements. Météo France fait savoir qu'une baisse des températures est attendue progressivement sur la moitié ouest du pays, mais les conditions caniculaires se poursuivent sur l'est et la région parisienne où 35 à 39 degrés sont encore attendus aujourd'hui. Une centaine de vols EasyJet annulés aujourd'hui au départ de la France. Les hôtesses et les stewards sont en grève. Ils dénoncent la dégradation continue de leurs conditions de travail et des plannings qui changent à la dernière minute. Plus de la moitié des 900 membres du personnel s'est déclaré gréviste selon le syndicat SNPNC-FO. L'est de l'Indonésie secoué par un tremblement de terre de magnitude 7,7. Les glissements de terrain compliquent les opérations de secours. Les talibans fêtent le 5e anniversaire de leur retour au pouvoir en Afghanistan. Les soldats ont défilé ce matin dans la capitale, à Kaboul. Depuis 5 ans, au moins 100 décrets contre les droits des femmes ont été adoptés. Les femmes sont exclues de l'enseignement secondaire et des universités. Elles ont également l'interdiction de parler en public ou de se rendre dans un parc. Le football, la liquidation judiciaire semble se confirmer pour les Girondins de Bordeaux. Le club avait déposé un recours contre son exclusion des championnats nationaux, mais le Comité national olympique et sportif a rendu un avis négatif. C'est désormais le comité exécutif de la Fédération française de football qui va statuer sur leur avenir. Et puis les championnats d'Europe de natation. Léon Marchand s'est qualifié pour la finale du 200 mètres papillon, à suivre tout à l'heure à 18h30. Trois autres Français sont en finale ce soir, Marie-Ambre Molu et Pauline Mailleux sur le 100 mètres d'eau et Beryl Gastaldello sur le 50 mètres nage libre. Bonne journée à tous.

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Les annonces des manifestations, c'est tout de suite sur Radio Bellevue. C'est le grand jour aujourd'hui. Les Sauterets du Voyemont et les habitants vous accueillent à Colroy-la-Grande et Provenchères-sur-Fave pour le grand vide maison des villageois. Toute la journée, parcourez le village à la recherche de bonnes affaires. Suivez le parcours fléché et repérez les maisons participantes signalées par un balai. Des plans sont disponibles chez les exposants et au point info situé 21 rue Maurice Lemaire à Colroy, où le club des amis créatifs vous ouvre leurs portes. Et si vous n'avez pas le temps d'y aller aujourd'hui, pas de panique, celui-ci se poursuivra également demain. Envie d'une sortie nature et rafraîchissante en famille, le jeudi 20 août à 14h30, mettez les pieds dans l'eau à Selles-sur-Plaine. Au programme, une balade ludique au bord de la rivière pour apprendre à identifier les petites bêtes qui y vivent. En soulevant quelques pierres, vous découvrirez tout ce que ces minuscules habitants nous révèlent sur la santé de nos cours d'eau. Cette animation est gratuite et accessible à tous. Pensez à vous inscrire dès maintenant en appelant le 07 81 52 29 81. Le lieu exact du rendez-vous vous sera communiqué lors de votre inscription. Le 17 juillet 2016, l'œuvre architecturale de Le Corbusier faisait son entrée au patrimoine mondial de l'UNESCO. Parmi ses chefs-d'œuvre figure un trésor local d'exception, l'usine Duval, le seul et unique bâtiment industriel édifié par le célèbre architecte suisse. Conçue comme une véritable usine verte, elle incarne une vision moderne combinant innovation, fonctionnalité et qualité de vie au travail. Le musée Pierre Noël vous propose pour ses 10 ans de plonger dans l'histoire de sa conception grâce à des photographies d'époque et une maquette détaillant ses principes architecturaux. Une immersion à petite échelle idéale pour appréhender le génie de Le Corbusier. En sortant du musée à quelques pas de là, vous pourrez vous rendre sur la place aménagée devant l'usine pour admirer l'édifice en réel et apprécier toute la richesse de ses lignes, de ses volumes et de ses détails en toute connaissance de cause. Une belle occasion de poser un autre regard sur ce patrimoine d'exception qui fait la fierté de Saint-Dié. Dimanche 30 août, l'événement incontournable de la fin de l'été est de retour, puisque l'association du foyer Saint-Jacques vous invite à la 53e fête de la patate à Bertrimoutier. Dès 11h30, lancez les festivités avec l'apéritif concert animé par Cosmic Danse Mobile. À 12h30, place au repas sous chapiteau avec deux menus gourmands au choix, une généreuse choucroute garnie ou les traditionnels vôtes, ces délicieuses râpées de pommes de terre servies avec jambon fumé, salade, fromage et dessert. Un menu enfant également proposé à 8 euros. Vous pourrez même acheter vos vôtes à emporter. L'après-midi s'annonce mémorable avec une grande kermesse à 14h, sa grande loterie et ses nombreux stands de jeux suivis à 16h d'un grand bal gratuit animé par l'orchestre Cadence. En soirée, régalez-vous avec la buvette, les tartes flambées et la petite restauration. Pour le repas de midi, la réservation est vivement conseillée au 03 29 51 22 68 ou au 06 87 75 52 12. Connaissez-vous vraiment les 5 villes de l'Union européenne jumelées avec Saint-Dié ? Cet été, partez à la découverte des cités sœurs grâce à la réédition d'une formidable exposition réalisée à l'origine dans le cadre du Festival international de géographie. C'est l'occasion idéale d'en apprendre plus sur l'histoire européenne de Saint-Dié, tout en poussant les portes du magnifique cloître de la cathédrale. L'exposition est à découvrir jusqu'au 7 septembre de 9h30 à 18h30. Alors n'hésitez pas à faire cette belle sortie culturelle au frais et à redécouvrir le patrimoine et l'histoire de Saint-Dié au cloître de la cathédrale. 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
3: Bonjour à tous. Jean-Luc Mélenchon salue une victoire majeure pour nos libertés fondamentales. Le Conseil constitutionnel a censuré la loi visant à interdire les réseaux sociaux aux moins de 15 ans. Les sages estiment que la mesure porte une atteinte disproportionnée à la liberté d'expression des plus jeunes. Le leader de la France insoumise rappelle que son parti s'était opposé à cette loi à l'Assemblée nationale. Un adolescent de 17 ans grièvement blessé par balle à Villeurbanne, au nord de Lyon. La fusillade a eu lieu la nuit dernière dans le quartier Grand Clément, connu pour le narcotrafic. Quand la victime a été transportée à l'hôpital, son pronostic vital était engagé. Les deux suspects sont en fuite. Le préfet annonce que des renforts de CRS seront déployés tout le week-end dans ce quartier de Villeurbanne. La lutte contre le feu continue dans les Landes. L'incendie s'est réactivé tôt ce matin, alors que le début de la nuit avait été favorable. 1600 hectares ont brûlé pour le moment et 650 personnes ont été évacuées. Une baisse des températures attendue demain. Plusieurs régions devraient connaître des températures autour des 30 degrés, avec des risques de pluie et d'orages, surtout dans l'est de la France. 64 départements sont en vigilance orange canicule pour le moment. 7 personnes tuées par une frappe israélienne dans le sud du Liban, le bilan le plus meurtrier depuis les accords conclus en juin entre Israël et le Liban. Il ne s'agissait pas d'une infrastructure militaire, dénonce le Premier ministre libanais. Beaucoup de monde sur la route en ce week-end du 15 août, journée rouge dans tout le pays, dans le sens des départs et des retours. La circulation est même extrêmement difficile en Auvergne-Rhône-Alpes, où la journée est classée noire dans le sens des départs. L'Espagnol Ferran Torres s'engage au PSG pour 5 ans, c'est ce que vient d'annoncer le club parisien. L'attaquant de 26 ans arrive du FC Barcelone. Il a été l'unique buteur en finale du Mondial 2026 contre l'Argentine. Le montant du transfert est estimé à 50 millions d'euros. Et puis le Français Aurélien Quignon décroche la médaille de bronze sur le marathon Marche au championnat d'Europe d'athlétisme. L'épreuve a été remportée par l'Italien Massimo Stanno. Bon week-end à notre écoute.

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1: Bonsoir à tous. Le parquet de Paris ouvre une enquête après le piratage du site des impôts. Les investigations sont confiées à l'Office anti-cybercriminalité. Un hacker a revendiqué cette attaque. Il aurait volé les données fiscales de près de 700 000 contribuables. Le fisc se veut rassurant. Les informations dérobées ne permettraient pas d'accéder aux comptes sécurisés sur impots.gouv.fr. Un adolescent de 17 ans grièvement blessé par balle à Villeurbanne, au nord de Lyon. La fusillade a eu lieu la nuit dernière dans le quartier Grand Clément, connu pour le narcotrafic. Quand la victime a été transportée à l'hôpital, son pronostic vital était engagé. Les deux suspects sont en fuite. Le préfet annonce que des renforts de CRS seront déployés tout le week-end dans ce quartier de Villeurbanne. Dans les Landes, les pompiers tentent toujours de contenir le feu qui a repris ce matin dans le secteur de Garin. 1600 hectares ont brûlé. Les secours espèrent que la baisse des températures et la pluie qui doit tomber dans les prochaines heures les aideront à venir à bout de cet incendie. Nos voisins belges luttent aussi contre les flammes. Le plus gros incendie qu'ait connu le pays. Il s'est déclaré dans le parc naturel des Fagnes. Un village a été évacué par précaution, ainsi qu'un gîte hébergeant des enfants. Le feu a parcouru au moins 1650 hectares. Le Hezbollah menace de riposter après des frappes israéliennes dans le sud du Liban. 9 personnes ont été tuées, dont des femmes et des enfants. Le bilan le plus meurtrier depuis les accords conclus entre Israël et le Liban. L'Espagnol Ferran Torres s'engage au PSG pour 5 ans. C'est ce qu'a annoncé aujourd'hui le club parisien. L'attaquant de 26 ans a été formé à Valence avant de jouer à Manchester City et au Barça. Le montant de son transfert est estimé à 50 millions d'euros. Une nouvelle médaille pour le camp français au championnat d'Europe d'athlétisme. Aurélien Quignon remporte le bronze sur le marathon Marche. Et puis lui veut tout faire pour se rattraper après sa 4e place sur le 5000 mètres. Jimmy Gressier dispute ce soir la finale du 10 000 mètres. Il espère décrocher son premier titre européen. Bonne fin de journée à tous.

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2: Bonsoir à tous. Fin de l'alerte orange canicule à partir de demain pour les départements de l'Ouest et l'Île-de-France. Ils repassent en jaune ou en vert grâce à la baisse des températures. En revanche, la vigilance orange est maintenue ce dimanche dans la quasi-totalité du Sud-Est où les conditions caniculaires vont se poursuivre jusqu'en milieu de semaine prochaine selon Météo France. Dans les Landes, les pompiers tentent toujours de contenir le feu qui a repris ce matin dans le secteur de Garin. 1600 hectares ont brûlé. Les secours espèrent que la baisse des températures et la pluie qui doit tomber dans les prochaines heures les aideront à venir à bout de cet incendie. Dans les Ardennes, le feu progresse et la situation est jugée défavorable. La préfecture indique qu'une dizaine d'hectares de forêt ont brûlé depuis ce matin à Monthermé et que plusieurs centaines d'hectares supplémentaires sont menacés, les conditions géographiques étant difficiles. Le parquet de Paris ouvre une enquête après le piratage du site des impôts. Les investigations sont confiées à l'Office anti-cybercriminalité. Un hacker a revendiqué cette attaque. Il aurait volé les données fiscales de près de 700 000 contribuables. Le fisc se veut rassurant. Les informations dérobées ne permettraient pas d'accéder aux comptes sécurisés sur impots.gouv.fr. La France appelle les talibans à respecter leurs obligations internationales. Cela fait 5 ans, jour pour jour, que les talibans ont repris le pouvoir en Afghanistan. Le ministre français des Affaires étrangères rappelle que les droits et les libertés fondamentales de la population, en particulier ceux des femmes et des filles, ne cessent de reculer. Depuis 5 ans, plus de 17 000 Afghanes et Afghans ont été accueillis en France. La France, toujours dans le top 20 du classement de Shanghai, ce classement qui recense les 1000 meilleures universités du monde, a été publié aujourd'hui. Paris-Saclay conserve sa 13e place, mais déception pour la Sorbonne qui perd 12 places et termine 55e. Enfin, les championnats d'Europe de natation, 4 Français en finale ce soir, Léon Marchand sur le 200 mètres papillon, Marie-Ambre Molu et Pauline Maillot sur le 100 mètres d'eau et Beryl Gastaldello sur le 50 mètres nage libre. Très bonne soirée à tous.

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2: Bonsoir à tous. Fin de l'alerte orange canicule à partir de demain pour les départements de l'Ouest et l'Île-de-France. Il repasse en jaune ou en vert grâce à la baisse des températures. En revanche, la vigilance orange est maintenue ce dimanche dans la quasi-totalité du Sud-Est où les conditions caniculaires vont se poursuivre jusqu'en milieu de semaine prochaine selon Météo France. Dans les Landes, les pompiers tentent toujours de contenir le feu qui a repris ce matin dans le secteur de Garin. 1600 hectares ont brûlé. Les secours espèrent que la baisse des températures et la pluie qui doit tomber dans les prochaines heures les aideront à venir à bout de cet incendie. Dans les Ardennes, le feu progresse et la situation est jugée défavorable. La préfecture indique qu'une dizaine d'hectares de forêt ont brûlé depuis ce matin à Monthermé et que plusieurs centaines d'hectares supplémentaires sont menacés, les conditions géographiques étant difficiles. Le parquet de Paris ouvre une enquête après le piratage du site des impôts. Les investigations sont confiées à l'Office anti-cybercriminalité. Un hacker a revendiqué cette attaque. Il aurait volé les données fiscales de près de 700 000 contribuables. Le fisc se veut rassurant. Les informations dérobées ne permettraient pas d'accéder aux comptes sécurisés sur impots.gouv.fr. La France appelle les talibans à respecter leurs obligations internationales. Cela fait 5 ans, jour pour jour, que les talibans ont repris le pouvoir en Afghanistan. Le ministre français des Affaires étrangères rappelle que les droits et les libertés fondamentales de la population, en particulier ceux des femmes et des filles, ne cessent de reculer. Depuis 5 ans, plus de 17 000 Afghanes et Afghans ont été accueillis en France. La France, toujours dans le top 20 du classement de Shanghai. Ce classement qui recense les 1000 meilleures universités du monde a été publié aujourd'hui. Paris-Saclay conserve sa 13e place, mais déception pour la Sorbonne qui perd 12 places et termine 55e. Enfin, les championnats d'Europe de natation. 4 Français en finale ce soir. Léon Marchand sur le 200 mètres papillon, Marie-Ambre Molu et Pauline Maillot sur le 100 mètres d'eau et Beryl Gastaldello sur le 50 mètres nage libre. Très bonne soirée à tous.

0: Le top 30, c'est fini pour aujourd'hui. Bonne soirée à tous et à toutes. Et à bientôt sur Radio Bellevue.
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0: Bonjour et bienvenue, nous sommes toujours en plein cœur de cet été 2026, un été durant lequel nous retraçons l'essentiel de ce qu'on a pu vous diffuser durant cette saison du Technosystème. C'est l'émission et c'est Greg au micro, j'espère que tout va bien pour vous, que vous passez un bel été. On essaye de vous aider à ce qu'il soit le mieux possible grâce à cette émission du Technosystème. Cette semaine, c'est le mois d'avril qui va être passé en revue. Durant une heure, nous allons écouter quelques-uns des meilleurs titres qu'on a pu vous diffuser durant le mois d'avril, ainsi que les coups de cœur, il y en a eu 5, et on va donc pouvoir se les écouter durant cette émission du Technosystème, le numéro 1105. Voilà, le plan est dressé, je vous propose de commencer par l'Italo Dance.
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0: Et on aura Gordo avec Loco, Loco, ce sera pour terminer cette série Italo Dance. Italo Melody le précédera avec le Cirque du Soleil, version Italo Dance. G-Axe avec Italia Starter Pack, remixé par Jerry DJ également sera au programme. Et voici les deux coups de cœur Italo Dance qu'on a pu entendre durant ce mois d'avril. Il s'agit de Froggy et Rafi, DJ Rafi avec Was in the City. Et pour commencer, c'est DJ Froggy, premier coup de cœur du mois d'avril avec le titre Dear Naomi. Excellent titre Italo Dance que je vous propose pour commencer le Technosystème de cette semaine. Mettez-vous en place, on s'occupe de tout.
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0: Quelques-uns des meilleurs titres qu'on a pu vous diffuser durant le mois d'avril 2026 dans le Techno System, avec deux coups de cœur qu'on a pu écouter tout à l'heure en tout début d'émission. Notre rétro va continuer puisqu'on est encore ensemble pendant une demi-heure. À suivre dans cette émission, trois coups de cœur Hands Up, oui, ainsi que quelques-uns des meilleurs titres Hands Up, pareil, diffusés durant le mois d'avril. Et ben si, on continue.
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0: En toute fin d'émission, ils seront là, Wizard et Sun Vibes, qui s'étaient associés pour le titre When the Night Begins. On aura également Bass Up avec le titre Lose Control. Ça aussi, on vous l'a diffusé durant ce mois d'avril, tout comme Bilbo avec le titre Blabe à venir. Et pour repartir, je vous propose trois coups de cœur Hands Up qu'il y a eu durant le mois d'avril. On aura Warriors et 99ers avec This Is Our Party. Et ce sera tout à l'heure. Un titre en français également était en coup de cœur, souvenez-vous, de Tip Tunez avec le titre Ce Soir. Et pour commencer, c'est Warriors qui s'y colle. Le titre, c'est Dancing Shadow, également coup de cœur durant le mois d'avril 2026. Un excellent programme qui vous attend pour cette prochaine demi-heure. Restez avec nous pour vivre cette aventure dance avec nous, une aventure qui continue là.
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Night Begins qui ferme cette rétrospective du moins pour ce qui est du mois d'avril 2026. J'aurai grand plaisir de vous retrouver la semaine prochaine avec à nouveau nos Techno System Summer Edition, mais cette fois-ci ce sera le mois de mai qui sera à l'honneur. Je compte sur vous pour être là. D'ici là, portez-vous bien. Ciao ciao.

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